0: Mais tu sais pourquoi pas?
1: Enfin, viens du moyen. Moi, je te parle de faire de la musique. Ma musique, c'est tout ce qui m'intéresse, mec.
2: Ah ouais, pendant des années, j'ai attendu cet instant.

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